0: Oui, mais celui-là, c'est un gabarit exceptionnel. Si la connerie se mesurait, il servirait de mettre les talons.
1: Et toi, ça marche un peu?
0: Oh, tu sais, à mon âge, quand on a son petit paquet de tabac,

0: vous comprenez. Si l'affaire ne marche pas, Ahmar, si l'affaire ne marche pas, je ne la fais pas, monsieur. Voilà, déjà, tu le sais, ça.
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0: Vous voulez m'annoncer des mauvaises nouvelles. Mais je vais te montrer comment on va faire briller le soleil à travers les nuages, moi, tu vois.
2: Celle-ci est dédiée à qui vous sentez. Pas à peine, pas à peine de les donner. Vous allez me

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0: Eh bah tiens.
1: Bah ouais, c'est parti. Mais non, mais je fais n'importe quoi.
2: C'était pas ça.
0: Désolé, désolé. C'était presque pull up, ça. Pull up. Brrr. Voilà.
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